0: D'accord, je te jure.
1: C'est le 38.
0: C'est vrai.
1: Ça va.
2: C'est quoi le sol?
1: Oh, c'est le 38.
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1: That's fast.